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1: Oui.
0: Un, deux. 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

0: Bonjour à toutes, bonjour à tous, bienvenue dans cette émission Gaieté et Bonne Humeur qui vous est présentée par Liliane et Roland. Tout de suite, on va saluer Liliane. Bonjour Liliane.
1: Bonjour Roland, bonjour à tous. Déjà merci à nos collègues qui nous ont remplacés. Je suis à votre écoute au standard pour vos dédicaces, messages, anniversaires à vos proches, familles, connaissances, amis, associations ou tout simplement pour vous faire plaisir avec une chanson que vous aimez. Vous pouvez appeler dès à présent 03 87 92 99 99 vers 9h10 à peu près la recette. Aujourd'hui j'ai choisi une mousse choco orange et vers 10h05 10h10 je vais vous parler un peu du 8 mai, donc ce jour férié. Bonne matinée à tous.
0: Là, on va saluer également tous les internautes qui sont à l'écoute de RSN par le biais de notre site radiosanabor.org. On va souhaiter un joyeux anniversaire à tous les natifs de ce jour et également une très bonne fête à tous les prénommés Désiré. Voilà, quant au programme, vers 9h30, je passerai aux informations locales et régionales. À 10h, bien sûr, votre horoscope du jour. Et vers 10h30, nous débuterons l'envol de vos messages, si toutefois, d'ici là, vous l'avez souhaité.

Et bien sûr, si vous voulez entendre une chanson qui vous rappelle peut-être des souvenirs, n'hésitez pas à nous la demander. Et bien sûr, si je l'ai dans mon répertoire, c'est avec un grand plaisir qu'on vous la diffusera.

Voilà, à toutes et à tous, et bien Liliane et moi-même, nous vous souhaitons une très très bonne matinée et surtout une très bonne écoute sur les ondes de Radio Sanabor. Voilà, et on va démarrer cette émission avec les Sweet People qui nous interprètent River Blue.

Voilà, et là, on vient d'écouter Henry Arland und seine Söhne Maxi und Hansi per Kristall. Voilà, on continue avec Mike Brandt. L'amour, c'est ça, l'amour, c'est toi.

0: Et on continue avec Pierre Perret. 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

Voilà, il est 8h57 sur le 103.2 sur Radio Sanabor et vous êtes toujours en compagnie de Liliane et Roland pour l'émission Gaieté et Bonne Humeur. Et bien sûr, notre standard vous est ouvert au 03 87 92 99 99 et Liliane se fera un plaisir de vous y accueillir. Voilà, on va continuer notre programme avec... Richard Anthony qui nous interprète « J'entends siffler le train ».

0: Et c'est Henri Salvador qui nous interprète Zorro.
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on a une recette bien simple et bien savoureuse. Donc, une mousse choco orange pour 4 personnes. Il vous faudra 200 g de chocolat noir en morceaux, 200 g de chocolat noir en morceaux, 3 œufs blancs et jaunes séparés, 3 œufs blancs et jaunes séparés, une cuillerée à soupe de Grand Marnier, une cuillerée à soupe de Grand Marnier, une cuillerée à soupe de sucre en poudre, une cuillerée à soupe de sucre en poudre, 3 cuillerées à soupe d'eau, 3 cuillerées à soupe d'eau, une orange non traitée et les zestes. Alors encore une fois, pour 4 personnes, 200 g de chocolat noir en morceaux, 3 œufs blancs et jaunes séparés, une cuillerée à soupe de Grand Marnier, une cuillerée à soupe de sucre en poudre et 3 cuillerées à soupe d'eau, ainsi qu'une orange non traitée et les zestes. Faire fondre le chocolat au bain-marie, puis laissez-le refroidir. Donc, on fait fondre le chocolat au bain-marie, on laisse refroidir. Mélangez-le ensuite avec les jaunes d'œufs et le Grand Marnier. Mélangez-le ensuite avec les jaunes d'œufs et le Grand Marnier. Battez fermement les blancs en neige et incorporez-les progressivement et délicatement à la préparation au chocolat en soulevant avec la spatule pour ne pas les casser. Mettez pendant 30 minutes au réfrigérateur. Donc on bat fermement les blancs en neige, on les incorpore progressivement, délicatement à la préparation au chocolat en soulevant avec la spatule pour ne pas les casser et on met tout ça 30 minutes au réfrigérateur. Dans une casserole, faire fondre le sucre dans l'eau. Faire fondre le sucre dans l'eau. Porter à ébullition. Ajouter les zestes d'orange finement coupés. Et lorsqu'ils sont caramélisés, sortez-les avec une écumoire. On les pose sur une assiette et on les laisse refroidir. Voilà, donc ajoutez les zestes d'orange finement coupés. Et lorsqu'ils sont caramélisés, sortez-les avec une écumoire et on les pose sur une assiette pour les laisser refroidir. Servez la mousse sur des assiettes individuelles et décorez avec les zestes d'orange caramélisés. Un conseil malin, si vous servez cette mousse à des enfants, remplacez le Grand Marnier par du jus d'orange. Voilà, si vous n'avez pas tout compris, si vous avez des questions, vous pouvez m'appeler au 03 87 92 99 99.

0: Et là, on va écouter Charles Trenet, Le jardin du mois de mai.
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1: À Leyvillers, le jeudi de l'Ascension, 14 mai, l'association Euro 2000 organise son traditionnel marché aux puces réservé aux particuliers. Pour les exposants qui font une pré-réservation par chèque, le mètre linéaire est de 1 euro. Pour les autres, 1,50 euro le jour même, minimum 5 mètres. Mise en place à partir de 6 heures. Buvette et restauration sur place assurée par les organisateurs. Pour tout renseignement, contactez Dimitri Miller au 06 72 46 00 82. Venez nombreux! Sortie marche gourmande de 9 km à Westhofen en Alsace, en autocar, organisée par la MJC de Marienthal, le 7 juin 2026. Accessible à tous, nous parcourrons le joli pays des cerises, vous dégusterez les vins de la région, ainsi qu'un menu composé de apéritifs, entrées, plats, fromages, desserts, café. Tarif payable à la réservation. Membres à jour de leur cotisation 2026, 35 euros pour les plus de 14 ans et 18 euros jusqu'à 14 ans. Les non-membres, 45 euros plus de 14 ans et 25 euros jusqu'à 14 ans. Bus compris dans le prix. Pour tout renseignement et inscription, téléphonez au 06 71 23 69 32. La clôture des inscriptions sera jusqu'au 30 avril 2026. L'ABS CVA organise pour la troisième fois un séjour en Bavière à Berchtesgadenland du 6 au 12 septembre 2026 dans un bel hôtel 3 étoiles. Bien situé avec animation musicale tous les soirs. Croisière sur le Königssee jusqu'à la presqu'île de Saint-Bartholomé, montée au Kelsteinhaus appelé Nick d'Aigle, une journée à Salzbourg avec concert municipal, musical, visite de la célèbre ville de Bad Reichenthal, thermal, etc. L'ABS CVA organise également du 10 au 13 août 2026 une escapade en Pas-de-Calais avec visite du Louvre, Lens, croisière dans le marais Audomarois, Vimy, Arras, etc. L'association propose aussi séjour à Berlin du 16 au 21 août, début décembre. Marché de Noël à Dresden avec visite des alentours, Meissen Opéra. Paris du 2 au 4 octobre, visite du musée des arts forains, croisière sur la Seine, Notre-Dame, etc. Pour 2027, voyage en Laponie avec départ à l'aéroport de Metz-Nancy, inscription en cours. Renseignements auprès du président Robert Willem au 06 73 28 15 41 ou willem.robert@wanadoo.fr. Culture et loisirs organise une sortie asperge à Dabo le jeudi 14 mai. Départ de la place de la mairie à Bisten en Lorraine à 8h15. Tour commenté en car de la commune de Dabo d'environ 2 heures, incluant un arrêt panoramique de son célèbre rocher. Repas convivial autour de l'asperge. Un arrêt à la cristallerie Léer. Et retour à l'autocar pour 17h. Pour vos réservations, vous pouvez vous adresser au 07 80 36 52 73 jusqu'au 5 mai. Pour les adhérents, ce sera 60 euros et pour les non-adhérents, 80 euros. Un vignoble maison aura lieu le 8 mai de 7h à 17h au 15 rue des Jardins à Carlin. Venez nombreux!

Le stand des dégustations avec les artisans du monde à Dieuze. Le 16 mai, les greniers de l'entraide à Dieuze de 13h30 à 17h. Le 20 mai, les greniers de l'entraide de 13h30 à 17h. Le 27 mai, la MJC de Dieuze de 14h à 17h. Dans le cadre de la quinzaine du commerce équitable, venez nous

Brocante Puce Multicollection, le 10 mai 2026, à l'Agora, à Saint-Avold, à la place Champ de Foire. Les horaires de 7h à 17h, des exposants, c'est complet. Plus d'une centaine. L'entrée est de 1 euro avec un thé ou un café offert et gratuit pour les enfants de moins de 12 ans. Et tout ceci est organisé par la CL de Huchet.

0: Ceci met fin aux informations locales et régionales de Radio Sanabor.
1: Voilà, ce même service, vous le retrouverez cet après-midi vers 16h15 dans l'émission Rendez-vous musical qui vous sera présentée par Marianne. Voilà, nous on continue et là je vous propose d'écouter die Mühlenhof-Musikanten Träume haben goldene Flügel.

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Et on va écouter Marcel Amont qui nous interprète Dagobert.

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0: Cathy de Creuswald offre cette prochaine chanson à son papa, à Sylvain, toute l'équipe de Radio Saint-Nabor et le duo de ce matin. Merci Cathy.
1: Et sur demande, on va écouter Vico Toriani, Capri Fischer.

Joyeux anniversaire à vous, Daniel, pour vos 47 printemps. De la joie, du bonheur et surtout une très belle réussite pour le trail de demain. Et accompagné, bien sûr, avec de gros bisous. Alors, des bisous également à Claire et Maxime, Mamou de Vallée-Berzin, Carole et Eric en Alsace, Bernadette et Maurice dans le Sud, toute l'équipe de Radio Saint-Nabor, le duo de ce matin. Et ceci vient de la part de Hélène et Olivier, Louis, Louise, Léo, Lia et Émile. Donc, ce sont les enfants d'Hélène et d'Olivier de Paris. Merci à vous tous.

0: Et sur demande, on va écouter Renaud, le Mistral gagnant.
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Viviane et Albert d'Adelange souhaitent une belle fin de semaine à Gigi de Styrin, Sidonie de Frémin, à Francine et Claude d'Aubagne, à Rose de Créange, à toute la famille, aux amis, connaissances, à toute l'équipe de Radio Saint-Nabor et au duo de ce matin. Merci à vous deux.

Marianne de Belleroche souhaite une belle journée à Joël et Christian de l'hôpital, Irène et sa famille de Diblin, Sidonie, à Béatrice et Roland de Gennevillers, Jean-Claude et Marie-Thérèse de Cocherenne, Jeannette et Claude de Diblin, toute l'équipe de Radio Saint-Nabor, le duo de ce matin. Merci Marianne.

Jacqueline et Roland de Volcomont souhaitent un bon week-end à Jean-Michel et toute l'équipe, à toute la famille, à Chantal, à maman de Sandrine et Roger de Bouzonville, toute l'équipe de Radio Saint-Nabor et le duo de ce matin. Merci à vous deux.

0: Et sur demande, on va écouter Denis Simon, Adieu, village de ma vallée.
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Nicole de Hambach souhaite une belle journée à Fabienne, Bertrand et Ginette, Josiane, Daniel Jacquer, Martine Wagner. Elle n'oublie pas ses copines et marcheuses de Hambach, Monsieur et Madame Brandel Alain, Michel et Gérard de Hambach, toute l'équipe de Radio Saint-Nabor, le duo de ce matin. Merci à vous, Nicole.

Sylviane de Hermingen souhaite une belle journée à son époux Raymond, à toute la famille, à toute l'équipe de Radio Saint-Nabor. Au duo de ce matin, merci Sylviane.

Et sur demande, on va écouter Die Kastelruther Spatze Tränen passen nicht zu dir. Oui, parce que ça m'a été demandé par Patrick Lindner, mais celle-là, je ne l'ai pas. Donc, on écoute les Kastelruther Spatze Tränen passen nicht zu dir.

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0: Bonjour à tous, aujourd'hui 8 mai, peut-être jour de congé pour certains. Allez-vous, vous la coulez douce justement ?
1: Eh bien les béliers, oui, car le soutien de Saturne vous gratifie d'une capacité à voir loin.
0: Taureau, cessez de tout critiquer, vos amis peuvent parfois être blessés par vos paroles.
1: Les Gémeaux, eh bien, vous allez pouvoir souffler un peu. En effet, un problème qui vous tracassait semble résolu.
0: Cancer, soyez à l'heure, car aujourd'hui, votre emploi du temps va être très très chargé.
1: Les Lions, quelque chose ne tourne pas rond. Eh bien, ne faites surtout pas l'autruche.
0: Vierge, vous semez des graines de ce qui deviendra votre futur. Vous ne tarderez pas à récolter, pensez-y.
1: Balance, la conjoncture astrale vous oblige à prendre une décision ou à gérer un conflit.
0: Scorpion, vous obtiendrez de meilleurs résultats avec un dialogue cohérent et vos échanges seront plus constructifs.
1: Vous êtes Sagittaire, et bien voilà une bonne journée. Vous allez dans le sens d'une évolution professionnelle et même personnelle.
0: Capricorne, côté travail, vous êtes au point mort. Vous devez faire preuve de sens d'initiative.
1: Les Verseaux, et bien avec Uranus en soutien, des idées neuves vont émerger.
0: Enfin Poisson, un proche très attentif à vos projets vous aidera à les mettre à exécution très prochainement. Bonne journée à tous et à demain pour un nouvel horoscope.
2: Voilà, ce même service, vous le retrouverez cet après-midi à 15h dans l'émission Rendez-vous musical qui vous sera présenté par Marianne. Voilà, alors aujourd'hui, exceptionnellement, je l'ai passé à 11h parce qu'à 10h, on a eu un petit souci.

0: Christiane de Saint-Avold souhaite une très très belle journée à toute la famille de Bretagne, mais également de Saint-Avold, à ses amis, ses connaissances, toute l'équipe de Radio Saint-Labor et au duo de ce matin. Merci Christiane.
1: Et pour vous, on va écouter Lydia Huber, Fliegen mit mir in die Heimat.

Cette prochaine chanson, c'est pour le plaisir personnel de Yvette de Bretagne. Cette chanson, un peu pour lui rappeler quelques souvenirs de la Lorraine. Voilà Yvette, bonne écoute à vous et je vous embrasse.

Christiane de Dourdal souhaite un bon week-end à Francine, Marie-Madeleine, à Patrick, Arlette, à Chantal, Patricia, Eliane et Jean-Claude de Bidin. Toute l'équipe de Radio Saint-Nabor, le duo de ce matin. Merci Christiane.

Joël et Christian de l'hôpital souhaitent un bon week-end à Marianne de Belleroche, Dédé de Bois-Richard, Chantal et Serge de Saint-Avold, Carmen et la voisine Liliane de l'hôpital, Eliane, Raymond, Cathy, Pascal, Tao, Raymond de Creutzwald, toute l'équipe de Radio Saint-Nabor, le duo de ce matin. Merci à vous deux.

Voilà, malheureusement, le titre de Mireille Mathieu demandé, je ne l'ai pas. Et je vous propose donc à la place Madame Maman.

Jean-Paul de Chicourt fait un coucou à son cousin Georges, également à son ami Charles, à toute l'équipe de Radio Saint-Nabor, le duo de ce matin. Merci Marie-Paul.

0: Jean-Jacques de la Carrière souhaite une très belle journée à Raymond et Sylvie, également à leurs enfants, Jérémy et Anaïs, à Guy et Aline et les enfants Tanguy, Camille et Johan, à Yvette et David et les enfants Jérôme et Kevin, également toute l'équipe de Radio Saint-Labor, le duo de ce matin. Merci Georgette.
1: Là également, je n'ai pas trouvé le morceau choisi et je vous propose donc à la place das Alpentrio Tirol, wenn ein Herz in Flammen steht.

0: La prochaine chanson, c'est pour le plaisir personnel de Franck de Besançon. Et Franck offre cette chanson à toute l'équipe de Radio Saint-Nabor du haut de ce matin. Merci Franck.
1: Et comme souhaité, on va écouter Claude Nougaro, le jazz et la java.

Inès de la Coulée Verte de Creusval souhaite une belle fin de semaine à son amie de longue date, Thérèse de Porcelette, à Grégoire et Thérèse de Carlin, Gérard et Liliane de la Coulée Verte, à Pascal de Creusval, à François de Ham, Arlette et la marraine de Porcelette et Gilbert de Porcelette. Toute l'équipe de Radio Saint-Nabor, le duo de ce matin, merci Agnès.

Et comme souhaité, on va écouter Roger Whittaker, qui nous interprète Wir sind jung.

0: Rose de Créon souhaite une belle fin de semaine à son fils Frédéric, à Jessica, à son épouse, à Alex et Thérèse de Pompierre, à également à Liliane et Albert d'Adelange, à toutes ses connaissances d'Adelange, à toute l'équipe de Radio Saint-Nabor et le duo de ce matin. Merci Rose.
1: Et comme souhaité, on va écouter Heinche qui nous interprète « Es kann nicht immer nur die Sonne scheinen ».

0: Alain qui offre cette prochaine chanson à son épouse Mélodie, à sa sœur Séverine, à mamie Jeannette, au duo de ce matin, toute l'équipe de Radio Saint-Nabor. Merci Alain.
1: Et comme souhaité, on va écouter Frédéric François, Ma chance c'est de t'avoir.

0: Et voilà notre dernier message qui nous vient de Brigitte d'Ancemin. Et Brigitte souhaite une bonne journée à tous ceux qu'elle aime. Et un coucou également à toute l'équipe de Radio Saint-Nabor au duo de ce matin. Merci Brigitte.
1: Comme souhaité, on va écouter Nana Mouskouri, Guantanamera.

0: bien, ciao, danke und merci. Et c'est ainsi que s'achève cette émission Gaieté et Bonne Humeur qui vous a été présentée par Liliane et Roland. Tout de suite, on va prendre congé de Liliane. Salut Liliane.
1: Salut Roland, merci pour cette matinée en musique. Merci à vous, auditrices, auditeurs, internautes, pour vos appels, vos encouragements, votre sympathie et surtout votre gentillesse. Alors, je vous donne rendez-vous mardi matin à 11h avec Alain pour la voyance en direct. Non, pardon, dimanche matin avec Roland. C'est bien ça, Roland. Voilà, donc dimanche matin à partir de 8h. Bon appétit à tous. À bientôt. Au revoir.
0: Voilà, après mon départ, ça sera la musique non-stop jusqu'à 14h. De 14h à 17h, ça sera donc Marianne qui vous proposera son rendez-vous musical, suivi de 17h à 20h par Francine et Émile pour Les Animaux et Nous. Notre programmation non-stop ensuite jusqu'à 8h demain matin où vous retrouverez Alain pour son émission Au gré de la musique. Voilà, comme dit, on se retrouve dimanche matin 8h. Au revoir à toutes, au revoir à tous.
2: Il est 12h.

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Bonjour à toutes, bonjour à tous, bienvenue sur le 103.2 Radio Saint-Nabor dans l'émission Rendez-vous musical avec Marianne et ceci jusqu'à 17h.

Aujourd'hui, vendredi le 8 mai, jour férié, et oui. Et c'est les désirés qui sont à l'honneur. Alors une bonne fête aux prénommés et un bon anniversaire aux natifs d'un 8 mai. Et à vous tous, une belle après-midi sur les ondes de RSN.

Voilà, c'était die junge Zillertaler, der kleine Haifisch. Je tiens encore à préciser que le vendredi après-midi, il n'y a pas de message ni de disque à la demande. Ceux qui ont l'habitude le savent déjà, mais bon, il y a des personnes qui téléphonent quand même, mais je n'en fais pas. Désolé, c'était ce matin ou demain matin. Et nous allons continuer avec l'orchestre Jean-Georges, un soleil merveilleux.

Voilà, après Santa Rosa, nous allons continuer avec Die junge Draufgänger et Vincent Gross.

0: 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Il est 15h.
1: Bonjour à tous, aujourd'hui 8 mai, peut-être jour de congé pour certains. Allez-vous, vous la coulez douce, justement ?
2: Eh bien les béliers, oui, car le soutien de Saturne vous gratifie d'une capacité à voir loin.
1: Taureau, cessez de tout critiquer, vos amis peuvent parfois être blessés par vos paroles.
2: Les Gémeaux, eh bien, vous allez pouvoir souffler un peu. En effet, un problème qui vous tracassait semble résolu.
1: Cancer, soyez à l'heure, car aujourd'hui, votre emploi du temps va être très très chargé.
2: Les Lions, quelque chose ne tourne pas rond. Eh bien, ne faites surtout pas l'autruche.
1: Vierge, vous semez des graines de ce qui deviendra votre futur. Vous ne tarderez pas à récolter, pensez-y.
2: Balance, la conjoncture astrale vous oblige à prendre une décision ou à gérer un conflit.
1: Scorpion, vous obtiendrez de meilleurs résultats avec un dialogue cohérent et vos échanges seront plus constructifs.
2: Vous êtes Sagittaire, et bien voilà une bonne journée. Vous allez dans le sens d'une évolution professionnelle et même personnelle.
1: Capricorne, côté travail, vous êtes au point mort. Vous devez faire preuve de sens d'initiative.
2: Les Verseaux, et bien avec Uranus en soutien, des idées neuves vont émerger.
1: Enfin Poisson, un proche très attentif à vos projets vous aidera à les mettre à exécution très prochainement. Bonne journée à tous, à demain pour un nouvel horoscope.

Gabi Baginski, der Duft eines neues Sommer. Nous allons continuer avec Alain Morisseau et les Sweet People, Sierra Madre.

Nur ein Bild von dir, c'était Frank Peterson. Nous allons continuer avec les horizons qui nous interprètent le petit train de la mémoire.

ne me reste qu'à partir, mais pour moi ce n'est pas encore l'heure. J'ai encore une bonne petite heure à passer avec vous. Voilà, nous allons continuer avec Fela und Fela.

Voilà, et c'était un medley avec Audrey Landers. Nous allons continuer avec Fred l'ancien des Sweet People, qui va nous interpréter Même si tu pars avec lui.

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1: À Leyvillers, le jeudi de l'Ascension, 14 mai, l'association Euro 2000 organise son traditionnel marché aux puces réservé aux particuliers. Pour les exposants qui font une pré-réservation par chèque, le mètre linéaire est de 1 euro. Pour les autres, 1,50 euro le jour même, minimum 5 mètres. Mise en place à partir de 6 heures. Buvette et restauration sur place assurée par les organisateurs. Pour tout renseignement, contactez Dimitri Miller au 06 72 46 00 82. Venez nombreux! L'ABSCVA organise pour la troisième fois un séjour en Bavière à Berchtesgadenland du 6 au 12 septembre 2026 dans un bel hôtel 3 étoiles. Bien situé avec animation musicale tous les soirs, croisière sur le Königssee jusqu'à la presqu'île de Saint-Bartholomé, montée au Kelsteinhaus à Plénic d'Aigle, une journée à Salzbourg avec concert municipal. Musical, visite de la célèbre ville de Bad Reichenhall, thermale, etc. L'ABSCVA organise également du 10 au 13 août 2026 une escapade en Pas-de-Calais avec visite du Louvre, Lens, croisière dans le marais Audomarois, Vimy, Arras, etc. L'association propose aussi séjour à Berlin du 16 au 21 août. Début décembre, marché de Noël à Dresden avec visite des alentours, Meissen Opéra. Paris, du 2 au 4 octobre, visite du musée des arts forains, croisière sur la Seine, Notre-Dame, etc. Pour 2027, voyage en Laponie avec départ à l'aéroport de Metz-Nancy, inscription en cours. Renseignements auprès du président Robert Willem au 06 73 28 15 41 ou willem.robert@wanadoo.fr. Bisten Culture et Loisirs organise une sortie asperge à Dabo le jeudi 14 mai. Départ de la place de la mairie à Bisten en Lorraine à 8h15. Tour commenté en car de la commune de Dabo d'environ 2 heures, incluant un arrêt panoramique de son célèbre rocher. Repas convivial autour de l'asperge. Un arrêt à la cristallerie Léher et retour à l'autocar pour 17 heures. Pour vos réservations, vous pouvez vous adresser au 07 80 36 52 73 jusqu'au 5 mai. Pour les adhérents, ce sera 60 euros et pour les non-adhérents, 80

monde à notre table. Stand et dégustation avec les artisans du monde à Dieuze. Le 16 mai, les greniers de l'entraide à Dieuze de 13h30 à 17h. Le 20 mai, les greniers de l'entraide de 13h30 à 17h. Le 27 mai, la MJC de Dieuze de 14h à 17h.

Brocante Puce Multicollection, le 10 mai 2026, à l'Agora à Saint-Avold, à la place Champ de Foire. Les horaires de 7h à 17h des exposants, c'est complet. Plus d'une centaine. L'entrée est de 1 euro avec un thé ou un café offert et gratuit pour les enfants de moins de 12 ans. Et tout ceci est organisé par la CL de Huchet.

L'association humanitaire Novisi organise son marché aux fleurs, artisanat et saveurs du terroir. Le dimanche 24 mai 2026, de 9h à 18h, autour de la salle polyvalente de Henriville. Plus de 50 exposants seront présents. Producteurs locaux, artisans et passionnés de jardinage, une journée conviviale avec des animations, dont un manège, ainsi qu'une petite restauration et des gâteaux maison attendent les visiteurs. Les bénéfices soutiendront les actions humanitaires de l'association. L'entrée est libre et tout public. Pour tout renseignement, téléphonez au 06 43 75 59 32.

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1: Et vous retrouverez ce même service demain matin environ de 9h30 dans l'émission Au gré de la musique avec Alain.

Et voilà, il est tout juste 16h57 passées. Mon émission touche à sa fin en espérant que vous avez passé un agréable moment en ma compagnie, que la musique était à votre goût. Je vous remercie aussi pour vos appels et je vous donne rendez-vous lundi après-midi à partir de 14h. Comme tous les vendredis après moi, c'est Émile et Francine avec les animaux et nous. Je vous souhaite encore une bonne soirée en leur compagnie, un très bon week-end, ensoleillé bien sûr, et à lundi. Au revoir, bye bye, tchuss, salut.

Merci, merci, merci à Marianne de vous avoir fait passer une très bonne début d'après-midi avec ces mélodies. Bien sûr, Marianne, vous la retrouvez la semaine prochaine sur la même fréquence. Bonjour à toutes et à tous. Il est 17h01 et vous avez rendez-vous avec votre émission Les Animaux et Inou, et ce jusqu'à 20h.

Ouais, comme d'habitude, on va laisser Francine préparer ses petits papiers. En attendant, on va commencer ce programme musical avec les Flippers. Bonne fin d'après-midi à toutes et à tous.

0: Eh oui, chers auditeurs, je vous salue. Hein. Voilà, je viens un peu en retard. Eh bien, écoutez, nous sommes vendredi le 8 mai et nous fêtons la victoire de 1945. Voilà. En plus, regardez, il fait beau, vous pouvez encore un peu profiter du beau temps. Voilà, mais nous, donc, c'est notre émission animalière, comme tous les vendredis. Hein. Alors, je vous souhaite la bienvenue. Et donc, je fais des coucous à vous tous, à vous toutes qui sont à l'écoute. On n'oublie pas les personnes seules, les personnes malades et les personnes hospitalisées. On a toujours une pensée toute particulière pour vous. Et naturellement, on n'oublie pas les personnels soignants. Et ben, le vendredi, vous savez que je vais parler de conseils et d'informations. Et on a des faits divers qui sont très bien. Et si vous, chers auditeurs, vous avez des questions à nous poser, vous n'hésitez pas. Vous nous appelez au 03 87 92 99 99 et on se fera un plaisir de répondre à vos questions. Voilà, il faut savoir que tout ce que nous, on parle à la radio des animaux, ce n'est pas nous qui nous les sortons du petit doigt, hein, je vous le dis tout de suite. On a des informations des vétérinaires, des spécialistes et tout. Donc, c'est quand même une émission qui est très, très, toujours très bien encadrée, hein, avec les spécialistes. Et voilà, ça fait quand même des années que ça dure, non, Émile? Combien d'années on fait des émissions?
1: Oh, je sais plus.
0: Des animaux et nous.
1: Je compte plus.
0: Tu comptes plus?
1: Non, je compte plus.
0: T'as raison, parce que ça nous vieillit.
1: Voilà, c'est ça.
0: En tout cas, écoutez, s'il y a quelque chose qui vous intéresse, ou si un jour vous voulez un sujet concernant je sais pas quoi, vous nous le faites savoir et puis on se débrouillera, c'est Émile qui se débrouillera, hein, pour chercher le sujet.
1: Hein, oui, dis plutôt comme ça, oui. Hein.
0: Ben oui, mais toi tu cherches et moi
1: oui.
0: Je dis.
1: Ah oui, oui, oui.
0: Ah bah oui.
1: Ah bah oui.
0: Chacun
1: son truc. Ah bah truc. Alors heureux, hein, parce que je veux quand même pas chercher.
0: Chacun son truc.
1: Voilà.
0: Voilà, chers auditeurs. Alors écoutez, en attendant, on va encore écouter un peu de musique et je vous retrouve d'ici un quart d'heure.

voici le premier sujet concernant donc le berger allemand du soldat français Anicet Girardin, qui a été tué au Liban. Il a été décoré de la croix de la valeur militaire. Ross, le berger allemand qui accompagnait depuis 2020 dans ses missions le sergent Anicet Girardin, qui est mort après une embuscade au Liban le 18 avril, a été décoré de la croix de la valeur militaire avec étoile de bronze ce mardi à l'occasion de l'hommage national rendu aux militaires décédés des suites de ses blessures à l'âge de 31 ans. Le canidé dont Anicet Girardin était le maître chien et qui l'accompagnait au Liban a été réformé et a désormais rejoint sa famille auprès du 132e régiment d'infanterie cynotechnique de Suippes. Donc ça se trouve dans la Marne. Voilà, donc c'est très très dommage pour ce jeune homme qui est décédé. Voilà. Et puis on continue alors pour tout à fait autre chose. Pourquoi votre chien pose-t-il sa patte sur vous? Qu'est-ce que ça veut dire? Eh oui, celui que nous considérons comme étant le meilleur ami de l'homme possède son propre langage fascinant. Il communique avec ses congénères ou les humains à travers des postures, des gestes et des vocalises. Il lui arrive par exemple de poser une patte sur une personne. Ce comportement qui peut sembler anodin cache en réalité un message subtil et profondément social. Si votre petit compagnon pose une patte sur votre main ou encore votre cuisse, peut-être cherche-t-il à capter votre attention à ce moment précis. Contrairement à nous autres humains, les chiens ne peuvent pas parler avec des mots, alors ils utilisent leur corps pour communiquer. La patte devient alors un outil pour dire « j'ai besoin de quelque chose » ou « occupe-toi de moi ». Ce comportement peut devenir fréquent lorsque l'animal a appris qu'il obtenait une réponse positive de votre part. Donc interaction, regard, caresse, et tout ça en agissant ainsi. Il peut donc le répéter jusqu'à ce qu'il obtienne satisfaction. Ils ne sont pas bêtes, hein, nos animaux, moi je vous le dis. Mais ce geste ne se limite pas à une simple demande. Il joue aussi un rôle important dans la relation entre le chien et son humain. Poser la patte permet de créer du lien. Il peut être interprété comme une forme d'affection ou de recherche de proximité. Votre toutou ne cherche pas seulement une réponse immédiate, il entretient votre relation. Certains spécialistes comparent même ce geste au fait de tenir la main chez les humains. Les observations comportementales montrent que ce type de contact favorise la confiance et la complicité entre le chien et son propriétaire. Plusieurs travaux en éthologie canine confirment l'importance du contact social dans la relation humain-chien. Et une étude publiée a notamment montré que les interactions affectives, y compris le contact physique, renforcent le lien d'attachement via des mécanismes hormonaux comme l'ocytocine, c'est l'hormone de l'amour. Et au-delà de la preuve d'amour, ce geste peut également traduire une forme d'inconfort ou de stress dans certaines situations. Par exemple, votre fidèle compagnon peut poser la patte sur vous pour chercher du réconfort après avoir entendu un bruit inhabituel ou senti une tension. Pardon. Ce comportement peut également traduire une volonté de cesser une interaction en cours. Et dans ce cas, il s'agit d'un signalement d'apaisement pouvant être accompagné d'autres signaux corporels comme un regard fuyant, des oreilles placées vers l'arrière, un léchage de truffe ou encore la tête tournée sur le côté. Voilà. Maintenant, vous savez le pourquoi et le comment.

nous allons parler un peu des gingivites et mal de dents chez le chien. Eh oui, c'est comme nous, hein, ils ont les mêmes maladies que nous. Ah déjà, qu'est-ce qu'une gingivite? C'est une inflammation des gencives qui se manifeste chez le chien de la même façon que chez les humains. Elle est l'un des premiers signes laissant suspecter une maladie parodontale. Celle-ci entraînant irrémédiablement la destruction plus ou moins lente du tissu qui soutient la denture. Et ce problème buccal doit absolument être traité par un vétérinaire, voire par un spécialiste en dentisterie animale. Idéalement, la gingivite doit être soignée dès ses premières manifestations. Alors, les causes et les symptômes. Il faut savoir que le tartre est la principale cause de la gingivite, qui est responsable de cette fameuse plaque dentaire qui laisse sur les dents une couche jaunâtre, voire brunâtre, alors qu'elle commence à être ancienne. La couche de tartre peut être très importante chez un chien dont le maître n'accorde aucune importance à l'hygiène bucco-dentaire. Pourtant, avec un brossage très régulier des

on peut limiter son apparition. En effet, en l'absence d'une hygiène dentaire stricte, le chien échappe rarement à la gingivite et c'est normal puisque sous la couche de tartre résident des bactéries de plus en plus nombreuses de type actinobactéries et streptocoques qui ne sont pas sans danger pour la santé de l'animal. Alors les manifestations d'une gingivite sont les suivantes. Il y a un épaississement puis le durcissement de la plaque de tartre, un gonflement des gencives, l'apparition d'un érythème, c'est-à-dire que les gencives deviennent de plus en plus rouges et le chien a mauvaise haleine, c'est ce que l'on nomme l'halitose, et naturellement le saignement des gencives. Si en présence des premiers symptômes d'une gingivite, le maître du chien ne réagit pas, l'animal est exposé à des complications. En effet, lorsque cette inflammation des gencives prend de l'importance, cela signifie que les bactéries et les toxines se sont déjà bien développées sous la plaque dentaire et le chien commence à avoir mal aux dents ainsi qu'aux gencives. Toute la structure qui soutient la denture s'affaiblit, des abcès apparaissent, les dents bougent et certaines tombent et les os résorbent. À ce stade, la situation est grave. Il faut absolument consulter un vétérinaire, mais mieux vaut le faire bien avant que de tels dégâts soient causés. Et lorsque la gingivite est bel et bien installée et que la situation commence à s'aggraver, certains symptômes doivent mettre la puce à l'oreille du propriétaire de l'animal. Il s'agit notamment d'un refus de manger, car le chien éprouve des difficultés à mâcher, voire un mal de dents à la mastication. Une production abondante de salive, une augmentation de l'infection gingivale, à tel point que du pus peut s'écouler des gencives, une haleine extrêmement nauséabonde, la résorption des gencives s'intensifie et la racine des dents apparaît. Et naturellement, les dents tombent de façon prématurée. Et lors d'une consultation, le vétérinaire peut constater à l'examen une résorption ou perte osseuse puisque l'os alvéolaire est peu à peu détruit. Cela explique la perte des dents, puisqu'elles sont de moins en moins bien ancrées. On considère que dès l'âge de 3 ans, un chien commence à exposer au risque accru de gingivite du fait de l'installation insidieuse de la plaque dentaire. Et comme nous l'avons souligné précédemment, non détectée et non soignée, la gingivite entraîne une maladie parodontale qui est une affaire sérieuse. La régression des gencives peut s'avérer irrémédiable et une maladie parodontale trop avancée est généralement irréversible. D'où l'importance de consulter au plus vite, dès les toutes premières manifestations d'une gingivite, voire avant même que la plaque dentaire ne s'installe. Alors, dès les premiers symptômes d'une gingivite chez le chien, il convient de l'emmener chez le vétérinaire. Celui-ci procède tout d'abord à l'anesthésie générale de l'animal, ce qui n'est pas anodin, puis à un examen complet avant d'entamer un nettoyage minutieux des dents et de la cavité buccale, et procède si besoin aux extractions dentaires qui s'imposent, passe une radiographie afin de rechercher des abcès dentaires, mais aussi dans le but de vérifier le niveau de perte osseuse due à la gingivite qui a été négligée. Il est vraiment crucial de soigner une gingivite chez le chien dès le départ, avant tout pour le soulager des maux de dents que cela peut entraîner, mais également afin de protéger les risques de maladies parodontales. En effet, lorsque cette pathologie devient sévère, il existe un risque d'abcès rétrobulbaire derrière un œil de l'animal dû à la propagation d'un abcès dentaire en dehors de la zone buccale. Enfin, si l'on néglige la santé de son petit compagnon, une simple gingivite peut entraîner un affaiblissement général du chien du fait qu'il a toujours mal aux dents, il se nourrit de moins en moins et finalement se désintéresse des sorties et n'a plus vraiment envie de jouer. La prévention de la gingivite et par voie de conséquence de la maladie parodontale passe inévitablement par un brossage des dents du chien dès son plus jeune âge avec une brosse adaptée et un dentifrice pour chien. Cela doit être effectué très régulièrement, au maximum tous les 2 jours, à compléter par des jouets spécifiques contre la plaque dentaire. Voilà, il faut savoir que le tartre s'installe au moins
dès 36 heures. C'est dire qu'il faut être vraiment régulier dans les soins des dents de son petit compagnon. Mieux vaut un bon brossage de dents tous les jours et une visite routine tous les 6 à 12 mois chez le vétérinaire plutôt que de devoir lui faire subir une anesthésie générale suite à une parodontite quand on sait que certains chiens sont sensibles de faire une réaction au produit anesthésiant.

voici un autre fait divers. Parfois, certaines excursions peuvent se révéler dangereuses, comme cela était le cas pour un groupe de promeneurs accompagnés de leurs chiens. Un guide était en train de faire visiter le canyon un groupe de visiteurs quand il a remarqué qu'un autre groupe devant eux était arrêté au bord de falaise. Emilio a tout de suite eu le pressentiment qu'il était arrivé un accident. Et en se renseignant auprès du groupe, il a appris qu'une chienne qui se promenait sans laisse avait glissé en contrebas. Emilio a pris l'initiative de descendre pour aller chercher la chienne. La pauvre était prostrée en contrebas, n'ayant pas de prise pour remonter la pente. Emilio connaît bien le canyon et après être prudemment descendu en bas, il s'est approché de la chienne. Elle était ravie de le voir et savait qu'il était venu pour la sauver. Il a alors attaché la chienne et a commencé à remonter. Et une fois arrivé à une première étape, il a tiré doucement la chienne tout en l'appelant pour l'inciter à le rejoindre. La chienne l'a suivi, encouragée par Emilio. Et une fois à sa hauteur, le guide l'a prise dans ses bras pour la fin de l'ascension, faisant très attention à sécuriser la chienne et à ne pas glisser. Au final, Emilio et la chienne ont pu remonter en toute sécurité. Et la chienne était plus que ravie d'atterrir sur la terre ferme et de rejoindre sa famille. Donc tout le monde était soulagé et que cette chienne soit saine et sauve.

Et voilà, chers auditeurs, nous allons parler de la fibrosarcome chez le chat. Alors, les causes exactes du fibrosarcome chez le chat ne sont actuellement pas élucidées, rendant difficile la prévention. L'animal traité n'est pas à l'abri de la récidive, à moins d'avoir retiré la tumeur à un stade suffisamment précoce. Le fibrosarcome félin correspond à une tumeur cutanée maligne. Cette maladie peut survenir chez le chat, quelle que soit sa race et son âge, avec toutefois un plus grand nombre d'animaux touchés entre 6 et 11 ans. Le sexe du chat ainsi que son statut hormonal, donc c'est stérilisé ou non, ne sont pas non plus des facteurs de prédisposition au fibrosarcome. Voyons-en les autres aspects, les causes potentielles, les signes cliniques et les traitements. Le fibrosarcome félin est la forme de cancer de la peau la plus fréquente chez le chat. Cette tumeur maligne comporte un risque de récidive plutôt élevé après l'intervention chirurgicale. Plus rarement, elle peut métastaser et ainsi se répandre dans l'organisme et atteindre d'autres organes vitaux. Comme pour de bon nombre de cancers, les causes du fibrosarcome félin ne sont pas connues avec précision. Certains facteurs sont toutefois souvent évoqués comme des sensibilités individuelles, spécifiques ou encore des traumatismes de la peau tels que les morsures et les piqûres répétées. Des vaccins sont également mis à l'index, principalement ceux administrés contre la rage et la leucose. Mais les vétérinaires recommandent cependant vivement aux propriétaires de faire vacciner leur chat contre ces maladies qui ont tout de même plus de chances de déclarer que le fibrosarcome. Les zones les plus touchées par le fibrosarcome félin sont les parties situées entre les omoplates, le poitrail, les flancs et les lombes. La tumeur maligne sous-cutanée qu'est le fibrosarcome apparaît généralement sous la forme d'une bosse ou nodule. Au toucher, la zone est plutôt dure. Néanmoins, lorsque le vétérinaire palpe la lésion lors de l'examen, le chat ne manifeste pas de douleur. Et lorsque ces symptômes sont observés et que le vétérinaire suspecte une tumeur sous-cutanée maligne, il cherchera à confirmer le diagnostic par le biais d'une biopsie qui permet l'examen microscopique d'un fragment de tissu. Le traitement du fibrosarcome est obligatoirement chirurgical. Il consiste à retirer la tumeur ainsi que les tissus adjacents afin d'éviter au maximum les risques de récidive qui sont fréquentes après l'opération. Le traitement est ensuite complété dans la plupart des cas par une radiothérapie destinée à détruire d'éventuelles cellules cancéreuses qui n'auraient pas été éliminées de manière à atténuer la possibilité de récidive. Le pronostic du fibrosarcome félin dépend de la précocité d'intervention sur la tumeur ainsi que de son agressivité. Il est donc primordial de rester attentif lors des apparitions d'une petite masse sur la peau de son chat.

Chers auditeurs, il est 18h24 sur les ondes de Radio Saint-Nabor. Vous êtes avec Émile et Francine et ceci jusqu'à 20h. Alors si vous êtes à table, alors on vous souhaite un très bon appétit et comme je le dis toujours, une très bonne soirée. Voilà, on va parler un peu des oiseaux de compagnie. Et oui, il n'y a pas que chien et chat, hein. Alors, il y a oiseaux, il y a poissons, il y a tout ce que vous voulez. Un oiseau anormalement inactif ou au contraire très agité, des pertes de plumes hors période de mue, des diarrhées, des constipations, des vomissements, un manque d'appétit, des gonflements de l'abdomen, soit excessifs. Autant de symptômes pouvant être manifestés par un oiseau souffrant et qui doivent nous alerter. Bien souvent, ces signes n'apparaissent qu'à un stade assez avancé de maladie. Alors, il est nécessaire d'agir rapidement et d'emmener son animal chez le vétérinaire qui prescrira le traitement adéquat. Alors, chez l'oiseau, comme chez de nombreux autres animaux, la colibacillose est une maladie causée par la bactérie E. coli. Cette dernière n'est pas systématiquement pathogène. Elle peut donc se trouver dans les systèmes respiratoires et digestifs de l'oiseau sans déclencher de symptômes. Mais lorsqu'elle le fait, les conséquences peuvent être très graves. Des diarrhées verdâtres, l'œdème au niveau de la tête, ce qui veut dire que son volume augmente. Il peut y avoir d'importantes mortalités à l'éclosion. Il y a également la coccidiose, qui est une parasitose. Elle est provoquée par des coccides qui se développent dans l'intestin de l'oiseau. Elle a pour origine une hygiène insuffisante ou une alimentation de mauvaise qualité, ou alors même avariée. Cette maladie donne lieu à de la diarrhée avec présence de sang, de perte de poids et de présence de bave au coin du bec. Si l'oiseau n'est pas traité, il peut en décéder en quelques jours. Il y a également la psittacose. Ah, c'est des drôles de noms, hein, chers auditeurs. C'est une maladie contagieuse. La psittacose ne se transmet pas qu'aux congénères de l'oiseau malade. C'est aussi une zoonose qui entraîne des symptômes chez l'être humain, comme des signes de grippe notamment. Chez l'oiseau contaminé, on observe une respiration irrégulière, des tremblements, une perte d'appétit, de la fièvre ou encore des excréments verts fluo. Les voies respiratoires de nos oiseaux sont très fragiles, d'autant plus que notre environnement de vie et que nous partageons avec eux peut être extrêmement différent du leur à l'état naturel. La fumée de cuisine ou de tabac, par exemple, les incommode tout particulièrement. L'humidité et les courants d'air sont également très nocifs. Ce sont des facteurs qui déclenchent des maladies respiratoires ou aggravent des infections comme la rhinite, la sinusite, la trachéite, la pneumonie. Et les symptômes couramment constatés sont l'augmentation de la fréquence respiratoire de la toux, des éternuements ou encore un écoulement nasal. Vent, froid et température négative peuvent provoquer chez les oiseaux insuffisamment abrités des engelures. Les extrémités des pattes ont tendance à enfler et à devenir blanchâtres. Et c'est un problème qui touche couramment les perruches et les inséparables. Chez l'oiseau, l'anémie peut être provoquée par une alimentation inadaptée. Elle peut en effet être la conséquence de carences, mais aussi d'aliments dangereux comme l'ail ou l'oignon. Ceux-ci favorisent la destruction des globules rouges. Les parasites comme des poux rouges ou des acariens sont également responsables d'anémie qui se traduisent par la coloration de plus en plus pâle de la peau, des pattes et du bec, ainsi que de l'amaigrissement de l'oiseau affecté. Il y a la gale ou l'acariose qui atteint les pattes et le bec de l'oiseau qui se recouvre progressivement d'une croûte ou l'acariose qui atteint les pattes et le bec de l'oiseau qui se recouvre progressivement d'une croûte grisâtre.

chez les oiseaux stressés, couramment dérangés, apeurés ou qui manquent d'activité. Une carence alimentaire peut également être à l'origine de l'arrachage de plumes que l'oiseau peut s'infliger à soi-même comme à ses congénères. Voilà, on ne sait pas toujours tout hein, sur nos animaux, que ce soit à poil, à plume ou à fourrure.

0: continue avec un fait divers. En Angleterre, une femme et son chat ont vécu d'émouvantes retrouvailles 5 ans après la disparition du félin. Un heureux dénouement rendu possible par la puce de l'animal, la vigilance d'une habitante et la bienveillance d'un ouvrier employé par cette dernière. En juillet 2021, Daniel habitait le village de Shelaston près de Derby quand son chat Bodhi s'était volatilisé. Elle avait tout tenté pour le localiser, distribuant des affiches et multipliant les recherches sur le terrain, mais son ami Avibris restait désespérément introuvable. Elle était sans nouvelles de Bodhi jusqu'à ce que ce coup de théâtre du 30 mars 2026. Elle a en effet été contactée par une habitante de Surbury, à une vingtaine de kilomètres de Shelaston, qui lui annonçait qu'elle venait de le retrouver. Alors Daniel a éclaté en sanglots en apprenant qu'il était en vie. D'après Weiss Mahon, 59 ans, Bodhi avait élu domicile sous un abri de voiture près de sa maison à partir de Noël 2025. Et c'est un ouvrier qui travaillait chez elle qui avait pris l'habitude de lui donner à manger et s'était même lié d'amitié avec lui. Alors, oui, et sa famille pensait qu'il s'agissait d'une chatte et l'appelait ainsi Martha. Elle confia avoir pensé à l'adopter, mais elle avait d'abord voulu voir s'il avait déjà un propriétaire. Elle l'avait fait passer au lecteur de puces d'identification, constant qu'il en possédait effectivement une et que sa maîtresse le cherchait depuis 2021. La société en charge de l'identification n'ayant pas réussi à joindre la propriétaire, Wissi a fait sa petite enquête sur les réseaux sociaux et a fini par retrouver l'avis de recherche posté par Daniel. Donc tout ça sur Facebook, vous voyez, Facebook ça sert à quelque chose quand même. Entre-temps, cette dernière avait déménagé à Shelton Lough, à seulement 3 km de Shelton Stone. Tout s'appelle Shelton là-haut. Quand Daniel est venu récupérer son chat, celle-ci était tranquillement assise à l'arrière de la camionnette de l'ouvrier. Et j'aimerais tellement qu'il puisse parler, qu'il puisse me raconter toutes ses aventures, conclua-t-elle. Voilà, alors, c'est pour ça, chers auditeurs, si vous avez un animal, surtout n'oubliez pas de le faire tatouer, pas tatouer, hein, de, comment on appelle ça ? Émile, aide-moi, pas tatoué, mais on ne tatoue plus les animaux avec une puce. Voilà, je vais y arriver, hein. Avant 8 heures, j'arriverai.
1: Oui.
0: Et pour avoir plus de chances de retrouver son animal, il est important que les coordonnées associées à la puce d'identification soient correctement renseignées. Et en France, ces données sont centralisées par l'ICAD. Pour effectuer une mise à jour, il suffit de se connecter à son espace déteneur sur le site ICAD. Il est alors possible de modifier ses coordonnées, adresse, téléphone, email, notamment en cas de déménagement ou de changement de numéro. Et certaines démarches peuvent nécessiter une validation supplémentaire, voire l'intervention d'un vétérinaire, en particulier lors d'un changement de propriétaire. Et en cas de difficulté d'accès ou d'oubli des identifiants, un vétérinaire peut également réaliser la mise à jour directement. Voilà, ben c'est des belles rencontres, hein, et c'est surtout des belles surprises.

prochain sujet qui parle de la sténose aortique chez le chien. C'est une maladie congénitale du cœur. La sténose aortique est l'une des pathologies cardiaques canines les plus courantes. La moyenne des chiens qui en sont atteints parmi ceux souffrant de problèmes cardiaques se situe autour de 13%. Certaines races sont plus exposées que d'autres au risque de développer une sténose aortique, comme le Terre-Neuve. Il n'y a par contre pas de prédisposition sexuelle. Comment la sténose aortique affecte-t-elle le chien? Quels sont les symptômes? Est-ce qu'il est possible de traiter cette pathologie? L'aorte est un vaisseau sanguin de grand diamètre situé à la sortie du ventricule gauche du cœur. Et c'est par son biais que le sang est envoyé vers l'ensemble de l'organisme. Chez le chien affecté par la sténose aortique, la dite aorte est marquée par un rétrécissement, voire une obstruction occasionnée par une bande de tissu conjonctif fibreux anormal. Alors, dans la majorité des cas de sténose aortique canine, cette obstruction survient avant la valve aortique. Il s'agit alors d'une sténose qualifiée de sous-aortique. Quand il y a sténose chez le chien, quelle qu'en soit la forme, elle entraîne une sollicitation anormale et donc la fatigue du ventricule gauche du cœur, ce qui donne lieu à une hypertrophie du muscle cardiaque. Et celui-ci a alors plus de difficultés à assurer sa fonction, ce qui aboutit à une insuffisance cardiaque gauche. Fonction, la sténose aortique peut en effet créer des complications comme un œdème pulmonaire par exemple, et ce dernier peut se manifester chez le chien par la présence d'une toux et d'une dyspnée. Plus elle est grave, plus ces symptômes se manifestent tôt dans la vie du chien. On peut les constater dès 5 mois chez les chiots sévèrement touchés. Néanmoins, si l'affection est peu grave, les symptômes peuvent être absents, ce qui complique le diagnostic. Et à cause de l'insuffisance cardiaque qu'elle entraîne, cette maladie peut provoquer des syncopes, voire la mort subite de l'animal. Ainsi, la moyenne de survie pour les formes graves de sténose aortique est de 19 mois. L'origine génétique de la sténose du chien est établie chez le Terre-Neuve. Ce n'est toutefois pas la seule race à présenter une prédisposition à la maladie. On cite également le berger allemand, le boxer, le golden retriever ou encore le rottweiler parmi les variétés canines concernées. La liste comprend également des chiens de tailles diverses comme le basset hound, le border terrier, le braque allemand à poils courts ou durs, le bull terrier, le bulldog anglais, le carlin, le dog allemand, le dog de Bordeaux et le samoyède. Le vétérinaire peut suspecter et détecter la sténose dès la première consultation du chiot. Il perçoit en effet un souffle cardiaque si le jeune canidé est affecté. Mais ce symptôme amène à envisager plusieurs pistes. Si celle de la sténose aortique se confirme, il s'agira par la suite de mesurer le degré d'insuffisance cardiaque qu'elle provoque. Et pour distinguer la sténose aortique des autres pathologies cardiaques entraînant de la même façon un souffle, des examens plus poussés sont ensuite réalisés. Et on peut avoir recours à la radiographie, mais aussi à l'électrocardiogramme, l'échocardiographie et le Doppler. Et à ce jour, il n'existe pas de traitement pour la sténose aortique. Certaines formules de la pathologie permettent simplement, via des médicaments, d'assurer la meilleure qualité de vie possible pour le chien et de réduire le risque de mort subite. Et on évitera également de soumettre l'animal à un effort trop important ou encore à l'exposer à de fortes températures.

Eh oui, chers auditeurs, notre émission va tout doucement vers la fin et je vais vous lire encore un chien hors pair, on va dire ça. Âgé de 8 ans, ce berger belge malinois baptisé Malou possède un flair hors pair, formé par la société Canose, une entreprise créée par Céline et Yannick il y a 20 ans pour la détection des nuisibles, entre autres, par les chiens. Malou est capable de détecter les fuites d'eau potable. Mise en place conjointement par la société Canose SUS, la société d'exploitation du réseau d'eau, cette technique de détection des fuites d'eau est testée sur 33 communes de Carcassonne et ses environs. Il y a un enjeu primordial de conservation de la ressource sur ce territoire qui a connu 3 années de sécheresse consécutive, expliquait donc la directrice de l'agence du département de l'Aude. Et c'est grâce au flair des chiens comme Malou que cette expérimentation est possible. Possédant environ 200 millions de capteurs olfactifs, la truffe de ce berger malinois lui permet de repérer l'odeur du chlore, même lorsqu'elle provient d'une distance de 1,50 m sous la terre. Sur les exercices que nous avons mis en place, nous atteignons environ 92% de taux de réussite. Aujourd'hui, donc c'était le 15 avril 2026, nous allons faire une démonstration sur les canalisations de la rue. Voilà ce qui a été fait. Hein. Alors, si Malou a été formé à cette mission de détection, Céline et les autres maîtres chiens le sont aussi. En amont, nous devons nous informer sur le réseau d'eau pour connaître la localisation des canalisations précises cette dernière. Et si la société Suez a installé le long des 200 km composant le réseau d'eau près de 700 capteurs acoustiques, cela reste insuffisant. Bien que ceux-ci permettent d'identifier les fuites et d'intervenir le plus vite possible, ces détections peuvent encore être améliorées. Et c'est pourquoi la société a souhaité mettre en place cette expérimentation. Et il n'y a pas de petites économies. Les chiens permettent d'affiner la recherche, notamment sur les matériaux moins conducteurs comme le plastique, qui donnent plus de difficultés à nos capteurs acoustiques. Chaque jour, des milliers de litres d'eau se perdent à cause de fuites invisibles, parfois impossibles à localiser avec les méthodes classiques. Et c'est là que nos chiens entrent en jeu. Et grâce à leur odorat hors du commun, ils sont capables de détecter et localiser avec précision des fuites d'eau là où les outils acoustiques atteignent leurs limites. Mais attention, ils ne remplacent pas les chercheurs de fuites. Ils travaillent avec eux en parfaite complémentarité. C'est donc sur le terrain à Trèbes que Malou a démontré ses compétences en s'asseyant près d'un regard d'eau potable, identifiant à cet endroit précis une fuite. La dite fuite a ensuite été confirmée par un ouvrier lorsque celui-ci a ouvert la plaque, laissant apparaître un suintement d'eau sur la vanne. Et donc, le journal indiquait dans son reportage sur Malou que Suez effectuait un creusement dans les jours suivants pour tester la précision du flair du berger malinois. Et le flair des chiens peut être employé dans de multiples domaines, allant de la sécurité pour repérer des explosifs, retrouver des personnes ou trouver de la drogue, entre autres, à la médecine où ils sont capables d'identifier une chute de glycémie, des crises d'épilepsie ou les cancers notamment. Et certains chiens sont également utiles pour des missions telles que la détection de matériel informatique dans le cadre d'enquêtes de pédocriminalité ou de crypto-monnaie. Voilà, chers auditeurs, alors qui c'est qui dit encore qu'on n'a pas besoin d'un plus petit que soi ?

Et voilà, 19h57 minutes sur les ondes de Radio Saint-Nabour. C'est ainsi que prend fin votre émission Les Animaux et Nous, présentée par Francine et Émile.

0: Eh oui, chers auditeurs, un grand merci à vous de nous avoir suivis. Je vous souhaite une excellente soirée et surtout une reposante nuit et un très très bon week-end. Et on se retrouve jeudi prochain à partir de 17h. En attendant, faites bien attention à vous, prenez soin de vous et je vous fais de gros bisous à vous tous et à vous toutes. Émile, à la semaine prochaine.
1: C'est ça.
0: Ciao.
1: Ciao. Eh bien, comme d'habitude, ne changez rien, car après notre départ, bien sûr, ce sera la musique non-stop qui prendra la relève jusqu'à matin 8h, heure à laquelle où Alain sera avec vous jusqu'à 12h pour son émission Au gré de la musique, suivie de 14h jusqu'à 16h de Christine qui vous présentera son émission Musique Country, et à partir de 16h jusqu'à 19h, ce sera Bogdan pour Viva Polonia. Et à partir de 19h, on retournera dans la programmation non-stop jusqu'au dimanche matin, 8h, où Roland et Liane vous proposeront l'émission Bouquet de Mélodies. Voilà pour le programme de demain samedi sur les ondes de Radio Saint-Labor. Et bien, quant à moi, il ne reste plus qu'à vous remercier de votre fidélité à notre station, de vous souhaiter une très bonne nuit, un très bon week-end. Et bien sûr, une excellente soirée sur les ondes du 103.2. À jeudi, 17h.

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2: 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Elle a péri dans l'incendie qui détruisit vos écuries. 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
1: Allô, allô, Pascal, quelle nouvelle? Mes écuries ont donc brûlé

0: Allons, Lucas, quelle nouvelle? Notre château est donc détruit? 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